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1: Merci d'être à l'écoute de Radio France Internationale. Il est 22h à Guadalajara, 6h ici à Paris. L'heure d'un nouveau journal avec vous, Marion Cazeneuve. Bonjour Marion.
2: Bonjour Nemo, bonjour à tous. La RDC finit par plier. Défaite 1-0 contre la Colombie à la Coupe du Monde de football. Il faudra impérativement gagner samedi contre l'Ouzbékistan si les Léopards veulent se qualifier pour les 16e. Les États-Unis et l'Iran continuent de se contredire sur le détroit d'Ormuz et le nucléaire. Les deux parties se félicitaient pourtant en début de semaine de bases solides pour arriver à un accord afin de mettre fin au conflit. La carte de l'Europe en rouge, les alertes canicules se multiplient en Italie, en Espagne, en Allemagne.

0: Allemagne ou encore en France. La France qui a connu hier sa journée la plus chaude jamais enregistrée. Au Pérou, Keiko Fujimori se rapproche de la présidence. L'autorité électorale affirme ce matin qu'elle apparaît comme la gagnante du scrutin. Presque tous les procès-verbaux ont été dépouillés. Et puis un supercalculateur chinois surpasse le champion du monde américain. Ce n'est pas anodin, c'est un symbole de la guerre technologique qui oppose les deux grandes puissances. On en parle en fin de journal. Les léopards ont fini par craquer. La RDC s'incline face à la Colombie à la Coupe du Monde de football. Le match vient de se terminer. Vous l'avez suivi pour nous, Victor Misistrano, en direct de Guadalajara, au Mexique. Victor, les Congolais ont donc fini par plier.
1: Oui, c'est cruel pour la RDC après avoir encore une fois tellement résisté, mais à la 76e minute le verrou a fini par céder. Explosion de joie dans le stade rempli de supporters colombiens. Le ballon dévié du latéral Daniel Munoz est venu tromper avec énormément de réussite Lionel Messi, le gardien des Léopards, jusque là dans un très très grand soir, alors que son équipe dominée a vécu 20 premières minutes en apnée. Mais le portier du Havre a enchaîné les parades, il a encaissé un but dès la 6e, mais celui-ci a été refusé pour hors-jeu. Petit à petit, la RDC est rentrée dans son match avec de plus en plus de solidité, à l'image du trio défensif Mbemba, Twanzebe, Kapwadi, avec beaucoup de courage, encore de solidarité, mais elle s'est montrée trop inoffensive. Cette équipe a attendu la fin du match pour cadrer un tir. Une belle frappe de Nathanael, beaucoup repoussée par le gardien, puis une tête de Chancel Mbemba captée trop tard. Défaite 1-0 donc, seul contre tous, sous les sifflets, dans une ambiance très hostile. Les Léopards n'ont pas à rougir de leur performance, même s'ils peuvent avoir quelques regrets, Marion. Ils joueront leur avenir à Atlanta samedi contre l'Ouzbékistan, déjà éliminé, en vue d'une qualification en 16e de finale.
0: Et alors que la Colombie, elle, est donc bien qualifiée pour ses 16e, merci Victor Misistrano en direct de Guadalajara au Mexique pour RFI. Dans les autres résultats du jour, vous l'avez suivi en direct sur nos antennes africaines, le Ghana fait match nul contre l'Angleterre 0-0. Les deux pays sont à égalité en tête de leur groupe. La Croatie, elle, a éliminé le Panama après sa victoire 1-0. Le Portugal, lui, écrase l'Ouzbékistan. Score final 5-0. 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Un début d'apaisement dans le conflit entre l'Iran et les États-Unis. L'évacuation de 11 000 marins encore bloqués dans le détroit d'Ormuz a commencé. Pourtant, les deux parties ont encore des divergences sur ce dossier. Pour Washington, le trafic redeviendra libre sur ce passage stratégique, crucial pour le commerce mondial. Mais Téhéran ne l'entend pas ainsi et veut instaurer à terme des frais pour les navires qui navigueront dans le détroit. L'Iran est allé chercher du soutien du côté du sultanat d'Oman. Une rencontre avait lieu hier à Mascate, Guilhem Deltey.
2: Un engagement à maintenir un passage sécurisé. Ce sont les mots choisis par Oman et l'Iran pour décrire leur position concernant l'avenir de la navigation dans le détroit d'Ormuz. Mais leur communiqué commun ne mentionne pas un passage libre, simplement un respect du droit international. Les deux pays affirment ainsi rester dans une légalité, mais sans prendre d'engagement sur l'absence à terme de frais de passage. Oman et l'Iran annoncent même mettre en place un groupe de travail conjoint. Celui-ci est censé élaborer une position commune des deux pays sur la gestion du détroit d'Ormuz. La façon dont cette voie de navigation sera gérée par les deux pays, les services qui seront fournis et les coûts qui y seront associés. Ces derniers mois, Oman n'a pas écarté l'idée iranienne d'instaurer des frais de passage. Une idée en revanche vivement dénoncée par les autres monarchies pétrolières de la région, mais Mascate et Téhéran se défendent de mener une politique du fait accompli. Les deux capitales insistent sur leur souveraineté sur le détroit d'Ormuz, mais annoncent l'ouverture d'un dialogue avec les pays riverains du Golfe, des pays attaqués par l'Iran ces derniers mois, mais qui sont des partenaires de premier plan pour Oman.
0: Et alors que l'Iran et les États-Unis se sont donné 60 jours pour trouver un accord global, les deux pays continuent de se contredire aussi sur le dossier du nucléaire. Téhéran n'a pas l'intention de laisser l'AIEA, l'Agence internationale de l'énergie atomique, inspecter ses sites nucléaires clés bombardés par Israël et les États-Unis. Au contraire, pour Donald Trump, ces inspections ont été pleinement et totalement acceptées par l'Iran. L'Ukraine poursuit ses frappes sur les infrastructures de la Crimée annexée. La plus grande ville de la région, Sébastopol, est privée d'électricité ce matin, selon le gouverneur de la ville, qui a été nommée par les autorités russes d'occupation. La Russie, elle, continue de mener des bombardements sur l'Ukraine. Un mort a été signalé ce matin dans le nord-est, à Kharkiv. Le bilan des attaques d'hier est passé à 14 morts dans plusieurs villes de l'est et du nord du pays. Il sera question de l'Ukraine ce soir. À Berlin, le chancelier Friedrich Merz reçoit les dirigeants français, italiens, britanniques et polonais pour discuter de l'aide à Kiev. Les records de chaleur se multiplient en Europe. En France, la journée d'hier a été la plus chaude jamais enregistrée avec 29,8 degrés en moyenne. La canicule s'installe. Aucune amélioration n'est prévue aujourd'hui. 58 départements sont placés en vigilance rouge. C'est le cas à Paris où les citadins cherchent du frais où ils le peuvent, comme au cinéma. La mairie du 10e arrondissement propose des places gratuites aux jeunes et aux seniors dans des cinémas indépendants. Un répit dont profitent avec plaisir ces Parisiens rencontrés par Alice Froussard.
3: On a entendu dire qu'il y avait une offre du coup pour la Kiev.
4: Ouais, moins de 25 ans.
3: C'est oui. Ça.
4: Tu peux me remplir ça, les deux.
3: Ok.
4: Pour le vertige.
3: C'est oui. Ça. Là.
5: Au Louxor, un cinéma du 10e arrondissement de Paris, pendant la canicule, les séances entre 13h et 16h sont gratuites pour les moins de 25 ans, les plus de 65 ans, les femmes enceintes et les personnes à mobilité réduite. Devant la caisse, quelques jeunes font la queue.
6: Je suis étudiant en cinéma. Et ben là, je viens avec une amie me ressourcer et me cultiver un peu. Mais c'est vrai que ça fait du bien, c'est climatisé là en plus.
5: Cinéclim, c'est justement le nom de l'initiative mise en place par la mairie. Deux autres cinémas y participent, l'Archipel et le Brady dans le même arrondissement. C'est sur les réseaux sociaux que Lola en a entendu parler.
7: Puis après je suis allée sur le site de la mairie pour me renseigner et je suis très contente de l'initiative parce que chez moi il fait 40 degrés actuellement. Donc il fallait vraiment que je sorte pour prendre un petit peu l'air et puis au moins, en plus j'adore ce cinéma donc je suis contente.
5: Stéphanie est l'adjointe de direction du cinéma. Elle explique qu'avec le retour des beaux jours, la fréquentation avait un peu baissé ces dernières semaines, mais qu'avec la chaleur et l'initiative, le public est largement revenu et pas que des habitués.
8: Pour les quelques appels téléphoniques que j'ai eus, j'ai l'impression qu'il y a des gens qui n'étaient pas habitués à fréquenter la salle et j'espère que ça aura la vertu de leur rappeler à quel point c'est bien de voir un film au cinéma. Moi, j'ai été voir Le Vertige hier soir, que j'avais pas vu, et c'est vrai que c'est un peu rigolo de voir ce film sur les bugs du réel à un moment où le monde est un peu fou aussi chez nous.
5: Et le programme est mis en place jusqu'à vendredi.
0: Et mieux vaut trouver refuge dans les cinémas car certains monuments, eux, ne sont pas adaptés. Ils vont même fermer plus tôt. C'est le cas de la Tour Eiffel et du Louvre, mais aussi du Mont-Saint-Michel en Normandie ou encore de l'Atomium dans la capitale belge. En Grèce, pas de restrictions annoncées, mais désormais, chaque été, des monuments sont eux aussi fermés, comme l'Acropole, à cause des vagues de chaleur. Et alors que la saison touristique vient de commencer, les salariés du secteur sont en grève aujourd'hui. Ils réclament de meilleurs salaires, plus de jours de repos et une revalorisation de leur assurance chômage. Ils espèrent obtenir gain de cause car ils savent que ce secteur souffre d'une pénurie de main-d'œuvre. À Athènes, le reportage d'Emmanuel Stels.
9: Rue Adrianou, dans le centre d'Athènes. Sur le coup de midi, les touristes s'attablent aux terrasses, disposées en enfilade, en face de l'agora. La journée s'annonce interminable pour Katia, qui dirige l'équipe de serveurs d'un bar-restaurant.
10: Je travaille 16 heures par jour, c'est épuisant, surtout à cause du temps. Ici, dans le centre d'Athènes, il fait 36 degrés en juillet-août. Le climat est vraiment désagréable.
9: Ce mercredi, les travailleurs de l'hôtellerie et du tourisme font grève pendant 24 heures pour alerter sur leurs conditions de travail pénibles. Chaque été, nous divorçons de nos familles, explique crûment Fotis Skaltsas, employé d'un grand hôtel sur l'île de Rhodes et secrétaire général du syndicat des travailleurs touristiques. Il évoque un rythme estival trépidant et puis un grand vide en octobre quand il se retrouve sans travail et avec seulement 3 mois d'assurance chômage. Les salaires qui stagnent autour de 1 000 euros n'attirent pas beaucoup de candidats. Cette saison, il manque 80 000 employés pour faire tourner l'industrie du tourisme en Grèce. Emmanuel Stels, Athènes, RFI.
0: Au Pérou, Keiko Fujimori se rapproche de la présidence. Selon l'autorité électorale, la candidate de droite apparaît comme la gagnante. Presque tous les procès-verbaux ont été dépouillés. Et son rival de gauche, Roberto Sanchez, ne devrait pas pouvoir rattraper son retard. Aux États-Unis, une décision de la Cour suprême fait polémique. La plus haute juridiction du pays a débouté un ancien détenu. Il avait porté plainte contre ses gardiens de prison qui lui avaient rasé les cheveux. Or, cet homme, un Rastafari, portait des dreadlocks en accord avec ses opinions religieuses. Cette décision pourrait donc, Loubna Anaki, avoir des conséquences sur les droits religieux en prison.
11: La décision a immédiatement été dénoncée par les organisations de défense des droits civiques. La Cour suprême rend plus difficile de faire rendre des comptes aux responsables pénitentiaires lorsqu'ils violent les droits des personnes sous leur garde, déplore ainsi l'ACLU. La plus haute cour américaine avait été saisie par Damon Lander. Par conviction religieuse, ce rasta s'était laissé pousser les cheveux durant près de 20 ans. Mais lorsqu'il se retrouve à purger une peine de 5 mois dans une prison de Louisiane, ses gardes le menottent à une chaise et lui rase la tête en dépit d'une décision de justice autorisant les détenus rastafariens à garder leur dreadlock. Hier, les 6 juges ultra-conservateurs de la Cour suprême ont estimé que la loi sur la protection des libertés religieuses ne permettait pas à Damon Lander de poursuivre les responsables de la prison pour des dommages et intérêts. Une décision qui tranche avec la tendance de ces dernières années. La Cour s'est montrée favorable à l'extension de la place de la religion dans l'espace public et a souvent donné raison aux plaignants chrétiens dans différentes affaires. Loubna Naki, New York, RFI.
0: C'est une première en près de 10 ans. Le plus puissant supercalculateur au monde est chinois. Le superordinateur Lineshine est arrivé en tête en rapidité de calcul dans le classement mondial qui lui est dédié. Il passe donc devant les États-Unis. Et maîtriser cet outil, ce n'est pas anecdotique. Il y a tout un enjeu stratégique et géopolitique, comme l'explique Stéphane Rekena. Il est directeur technique du Grand Équipement National de Calcul Intensif.
12: Avoir la puissance de calcul, ça permet de faire de la simulation numérique, ça permet de faire de l'entraînement de modèles en IA, ça permet de faire plein de choses. Et donc celui qui a la puissance a les modèles et a...
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1: RFI, il est 7h à Paris, 5h à Abidjan et en temps universel. Bonjour à vous, bienvenue. RFI Matin commence et on sera ce mercredi à l'écoute d'une Europe en surchauffe qui étouffe sous des chaleurs caniculaires historiques. Hier était la journée la plus chaude jamais enregistrée en France. Le thermomètre s'affole en Italie, dans le sud du Royaume-Uni, et on se prépare à avoir très chaud aux Pays-Bas, en Pologne, mais aussi en Hongrie. Alors comment les Européens survivent? Quelles mesures sont prises? Et ailleurs, en Côte d'Ivoire par exemple, quel regard porte-t-on sur cet épisode caniculaire européen? C'est ce qu'on verra ce matin jusqu'à 10h, et d'abord dans votre journal, Martin Guez. Bonjour.
2: Bonjour Drenne Mellard, bonjour à toutes et à tous.
1: Voilà, chaque jour pire que la veille, les records se succèdent en Europe de l'Ouest où la température ne redescend pas.
2: Alors que l'été ne fait que débuter, vous le disiez Andréane, jamais dans l'histoire des relevés météo il n'avait fait aussi chaud. En France, une canicule qui s'étend désormais aux pays voisins, chacun tente de s'adapter. Et les travailleurs du BTP sont en première ligne. Reportage dès le début de ce journal. Focus ensuite sur la Crimée, territoire ukrainien annexé par la Russie en 2014, asphyxié depuis plusieurs semaines par Kiev. La Crimée au centre d'une campagne ciblée de l'armée ukrainienne qui tente progressivement, depuis le début du mois de mai, de couper les axes stratégiques et logistiques russes dans la péninsule. Le Niger quitte officiellement le traité de la CPI, un départ de la Cour pénale internationale qui sera effective dans un an. Et puis enfin, ils ont longtemps plié et ont fini par rompre. Les Léopards de RDC s'inclinent en fin de match contre la Colombie 1-0 pour leur deuxième match du mondial.
1: Jamais il n'avait fait aussi chaud aussi tôt en Europe de l'Ouest.
2: 16 villes italiennes sont en vigilance rouge, de Rome à Milan, 2 régions espagnoles et 58 départements français. La France, où la canicule continue de battre des records. Hier mardi a été la journée la plus chaude jamais enregistrée dans le pays depuis le début des mesures en 1947. Près de 30 degrés de moyenne avec des pics à 40. Près de 8000 établissements scolaires sont perturbés. Des hauts lieux du tourisme sont affectés. Fermeture anticipée notamment pour la Tour Eiffel ou pour le musée du Louvre. Mais les premiers exposés sont ceux qui travaillent en extérieur, notamment les ouvriers du BTP. Les chantiers tournent au ralenti. Les risques pour la santé sont avérés. Reportage en plein cagnard, Clotilde Hazard.
3: Sur le chantier du parc des expositions, une grande partie des équipes est arrêtée. La chaleur empêche les ouvriers de poursuivre les travaux de fondation en sous-sol. Eric gère le trafic à l'entrée du site.
4: Comme à partir de 2 mètres de profondeur, il n'y a pas d'oxygène. On a dû les arrêter, ils ne travaillent pas depuis hier. Ils viendront le vendredi pour voir si c'est possible de travailler ou pas. Il n'y a qu'une seule équipe qui est en train de travailler en ce moment. Ils commencent à 6h pour finir aux environs de 13h, avec quelques pauses fraîcheurs où ils peuvent aller se rafraîchir.
3: Un peu plus loin dans la tour Triangle, futur gratte-ciel qui domine la porte de Versailles, les ouvriers travaillent parfois à plusieurs dizaines de mètres de hauteur où il fait encore plus chaud. La direction a renforcé les mesures de prévention. Joris est conducteur de travaux.
5: L'équipe HSE a mis des dispositifs en place pour que les équipiers se rafraîchissent de temps en temps. Il y a des points d'eau sur plusieurs niveaux. Ils incitent les chefs de chantier et les conducteurs à tenir les causeries sécurité aux équipes pour prévenir sur la situation.
6: Là, vous sentez quand même que c'est difficile?
5: Oui, bien sûr, c'est difficile. C'est difficile d'autant plus que dans les étages, on ressent encore plus la chaleur.
3: Les arrêts des chantiers ont aussi des conséquences sur l'emploi. Quand les salariés sont mis à l'arrêt, les intérimaires, eux, peuvent voir leur mission suspendue.
2: Un reportage signé Clotilde Hazard. La France, où au moins 40 personnes sont mortes par noyade depuis une semaine. La canicule qui favorise aussi les incendies, notamment dans le département du Lot-et-Garonne, dans le sud-ouest du pays, où une centaine d'hectares ont été dévorés par les flammes. Même bilan dans le Maine-et-Loire, autour de la ville d'Angers, où les pompiers luttent toujours contre les flammes.
1: Gros plan ce matin sur la Crimée, territoire ukrainien annexé par la Russie en 2014 et asphyxié depuis plusieurs semaines, Martin, par l'armée ukrainienne.
2: Et ce matin encore, une nouvelle attaque ukrainienne a privé la grande ville de Sébastopol d'électricité. Selon le gouverneur russe de la plus grande ville de Crimée, la région est au centre d'une campagne ciblée de l'armée ukrainienne qui tente progressivement, depuis le début du mois de mai, de couper les axes stratégiques et logistiques russes dans la péninsule. Autrefois, au lieu du tourisme, aujourd'hui privé de carburant et d'électricité. Les infrastructures ferroviaires, routières et énergétiques sont, elles, particulièrement prises pour cible par les drones ukrainiens. Stratégie qui vise à couper l'armée russe d'une base arrière vitale pour son effort de guerre, Daniel Valo.
7: Ce sont des drones d'un type nouveau, capables de frapper dans la profondeur sur des cibles mouvantes. L'Ukraine s'en est dotée massivement et à présent, elle peut frapper non seulement des routes, des ponts, des gares, mais aussi des convois de ravitaillement. Une stratégie qui pourrait provoquer en Crimée des dégâts immenses pour l'armée russe, comme nous l'explique le consultant Stéphane Audran, associé à l'IFRI, l'Institut français de relations internationales.
8: Elle a fait une stratégie de moyens, c'est-à-dire qu'elle a construit une force de drones capable de faire ça. Et ensuite, elle a mené l'an dernier une campagne d'attrition assez systématique sur les systèmes anti-aériens, sur les radars, sur les lance-missiles, sur les unités anti-aériennes, qui fait qu'elle a considérablement diminué, poncé le dispositif anti-aérien russe sur cette région. Et donc la conséquence, c'est que l'Ukraine maintenant dispose de moyens d'interdiction du champ de bataille qu'on n'avait jamais vu.
7: Objectif, couper l'armée russe de sa ligne de ravitaillement en munitions et en carburant. La Crimée sert de base arrière aux forces russes, c'est un atout précieux pour Moscou, mais c'est aussi un point faible, car la péninsule peut être facilement visée et isolée. D'autant plus facilement qu'en perfectionnant elle-même ses systèmes de drones, l'Ukraine dispose désormais d'un outil face auquel la Russie n'a visiblement toujours pas trouvé la parade.
2: À la Crimée, où 5 personnes ont été tuées dans des attaques de drones ukrainiens en début de semaine. La Russie, elle, continue de massivement bombarder le territoire ukrainien. Des frappes qui ont fait 9 morts hier dans le sud et dans le centre de l'Ukraine. Par ailleurs, une femme est morte ce matin à Kharkiv lors d'un bombardement russe sur la deuxième ville du pays.
1: Au Pérou, Keiko Fujimori déclaré vainqueur de la présidentielle par l'autorité électorale.
2: L'Office national des processus électoraux qui entérine finalement la victoire de la candidate de la droite populiste. Elle recueille 50,12% des suffrages avec un peu plus de 40 000 voix d'avance sur son rival de gauche Roberto Sanchez. Une goutte d'eau sur les 19 millions de votes comptabilisés. Il reste encore 130 procès-verbaux à dépouiller. Et Keiko Fujimori, fille de l'ancien dirigeant autoritaire Alberto Fujimori, ne pourra plus être rattrapée. Le scrutin s'était déroulé le 7 juin. Il s'agit de l'un des plus serrés de l'histoire d'Amérique latine. Roberto Sanchez, son adversaire, a déclaré qu'il ne reconnaîtrait pas le gouvernement de Keiko Fujimori. Il a assuré qu'il y avait une grave atteinte au processus électoral, notamment concernant les votes à l'étranger.
1: Donald Trump appelle la Syrie à lutter contre le Hezbollah.
2: Alors que s'est ouvert hier à Washington un cinquième round de pourparlers entre les autorités libanaises et Israël, le président américain estime que Damas ferait un meilleur travail que l'armée israélienne pour désarmer le mouvement chiite pro-iranien. Le Hezbollah engagé dans une nouvelle guerre avec l'État hébreu depuis le 2 mars au Liban, guerre qui a fait déjà plus de 4000 morts dans le pays. Israël qui occupe toujours le sud du Liban. Et le nouveau président syrien, Ahmad al-Shara, a déployé depuis le début du conflit des forces à la frontière libanaise pour empêcher tout transfert d'armes au Hezbollah. En revanche, il refuse d'intervenir militairement chez son voisin, une position largement partagée par les citoyens syriens, Manon Chaplin.
9: Ahmed al-Shara persiste. Pas question d'intervenir militairement au Liban. Dimanche encore, le président de transition a démenti toute implication de son armée dans le conflit libanais. Une mise au point après de nouvelles déclarations de Donald Trump qui exaspère Ahmad, habitant de Damas.
10: Trump ne fait que brasser du vent. Il passe son temps à parler. Nous n'avons ni la capacité militaire ni la volonté d'entrer en guerre. Qu'il nous laisse tranquille.
9: En Syrie, nombreux sont ceux comme Aïché qui refusent l'idée d'une nouvelle intervention militaire après 14 années de guerre.
11: Si la Syrie attaquait le Hezbollah, l'Iran, son allié, finirait par attaquer la Syrie à son tour pour les défendre. Et au final, ce seront à nouveau les Syriens qui en paieront le prix.
9: Ancien allié de Bachar al-Assad, le Hezbollah a longtemps combattu en Syrie les groupes révolutionnaires. De quoi convaincre certains, comme Hassan, qu'une intervention est peut-être nécessaire.
12: Nous sommes toujours victimes d'attaques de cellules terroristes liées au Hezbollah en Syrie. Mettre fin à son influence dans la région devrait être une priorité pour tout le monde. Si un jour une intervention devenait nécessaire pour protéger notre pays, je serais le premier à prendre les armes.
9: À ce jour, l'hypothèse reste peu probable. Dans une logique de reconstruction, Ahmed al-Shara plaide plutôt pour un renforcement des relations économiques avec le Liban. Manon Chaplin, à Damas, RFI.
1: Il est 6h09 à Parakou et à Niamey. Martin, le Niger quitte la CPI.
2: Un retrait qui ne sera effectif que dans un an, mais la demande officielle a bien été formulée par Niamey. Le Niger se retire du traité de la Cour pénale internationale, institution fondée en 2002 et qui comptait jusqu'ici 125 membres. Ils ne seront donc plus que 124 en juin 2027. Stéphanie Maupas.
13: Le compte à rebours est désormais lancé. Le retrait du Niger de la Cour pénale internationale sera effectif le 18 juin 2027, un an après avoir notifié sa décision au secrétaire général de l'ONU. D'ici là, le Niger a toujours l'obligation de coopérer avec la CPI et il l'a fait. En 2015, notamment, Niamey avait transféré le Malien Ahmed Almadi à la Haye. Devant la CPI, ce dernier avait plaidé coupable de la destruction des mausolées de Tombouctou lors de l'occupation djihadiste en 2012, des crimes de guerre qui lui ont valu une peine de 9 ans de prison. Pour la Cour pénale internationale, le risque est que d'autres États suivent l'exemple du Niger. Avec lui, le Mali et le Burkina Faso avaient dès septembre annoncé leur retrait, mais sans concrétiser cette annonce. À l'époque, l'Alliance des États du Sahel envisageait la création d'une Cour internationale africaine. Dans sa lettre à l'ONU, le Niger reproche à la CPI de faire l'objet de détournements et d'instrumentalisation, un reproche régulièrement formulé par certains des 34 pays africains membres de la Cour. Stéphanie Maupas, La Haye, RFI.
1: Un premier pas vers une autonomie de la Corse après ce vote de l'Assemblée nationale française.
2: Un fait politique majeur selon Gilles Simeoni, maire de Bastia, ex-président du conseil exécutif Corse. L'île de beauté au cœur d'une réforme constitutionnelle qui doit encore être validée par le Sénat. Charlotte Urien-Tomaca.
14: Porté par le gouvernement à l'issue du processus de Beauvau lancé en 2022, le texte qui reconnaît les spécificités de la Corse dans la Constitution a été adopté grâce aux voix de la France insoumise. Hugo Bernalicis salue un compromis.
15: Le fait qu'on ait réussi à obtenir une majorité sur ce concept est une véritable victoire en soi.
14: Michel Castellani, député Liot de Corse, évoque une victoire tout en soulignant les étapes restantes.
16: C'est un vote important, il fallait à tout prix l'obtenir parce que c'était la porte ouverte à la suite du processus, évidemment. On aurait fermé la porte aujourd'hui, ça aurait été une très lourde défaite. Le chemin va continuer, mais il faut faire de la pédagogie.
14: François Cormier-Bouligeon, député Renaissance, a voté contre le texte, comme quatre autres élus du groupe.
17: C'est grave, on a une majorité relative en faveur de ce texte. Faire rentrer la notion de communauté dans la Constitution, c'est créer une brèche béante dans la République indivisible qui nous est chère.
14: A l'inverse, les nationalistes corses saluent une avancée historique. Présent à l'Assemblée, le maire de Bastia et ancien président du Conseil exécutif de Corse, Gilles Simeoni, estime toutefois que le chemin est encore long.
18: Il n'y a jamais de victoire définitive, mais simplement des moments qui préparent à d'autres. Donc on sait qu'il nous reste du travail, notamment pour convaincre le Sénat.
14: Ce vote ouvre la voie à une autonomie constitutionnelle inédite pour la Corse.
2: Charlotte Urien-Tomaca, du service politique de RFI.
1: Ils auront tenu longtemps, mais ont fini par rompre. Les Léopards de RDC s'inclinent finalement face à la Colombie.
2: Un match qui avait lieu au cœur de la nuit à Guadalajara au Mexique. Cédric d'Oliveira a veillé pour nous pour suivre tout ça. Bonjour Cédric.
19: Bonjour Martin, bonjour Andréane.
2: Et après un match nul prometteur face au Portugal pour leur entrée dans la compétition, les Congolais sont donc tombés sur un os.
19: Oui, ils ont beaucoup subi, les Congolais, vous en parliez, dans un stade de Guadalajara totalement acquis à la cause des Colombiens, ou presque, les cafeteros, comme on les surnomme, qui ont frappé 20 fois au but et qui sont tombés sur un gardien congolais, Lionel Mpassi, en état de grâce avec 8 arrêts. Mais finalement, Daniel Munoz a réussi à tromper le gardien du Havre sur une frappe contrée à un quart d'heure de la fin. Beaucoup a une chance d'égaliser pour la RDC en toute fin de rencontre, mais sa frappe a trouvé les gants du gardien colombien. 1-0 donc, succès logique de la Colombie, qualifié pour les 16e de finale et qui jouera la première place du groupe samedi face au Portugal. De son côté, la RDC devra absolument l'emporter face à l'Ouzbékistan.
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1: RFI 8h à Paris, 9h à Kiev. Et c'est le journal de Marion Kazanov avec à la une les efforts du Pakistan, Marion, pour mettre fin au conflit entre les États-Unis et l'Iran.
2: Et si le premier round de pourparlers a été concluant, en Suisse, les deux parties continuent de s'opposer sur certains sujets. Avec son rôle de médiateur, Islamabad occupe une place cruciale. RFI a pu s'entretenir avec une source diplomatique pakistanaise. L'Ukraine accentue la pression sur la Crimée. Les frappes de Kiev sur les infrastructures de la région occupée par la Russie l'isolent un peu plus, alors que la Crimée donc est une base arrière importante pour l'armée russe. L'Europe n'a pas fini de suffoquer sous la chaleur. De nouveaux records pourraient être battus aujourd'hui, notamment en France. Nous verrons comment est perçu ce phénomène, cette canicule depuis la Côte d'Ivoire. Et puis en football, les Léopards au pied du mur après leur défaite 1-0 contre la Colombie à la Coupe du Monde. La RDC doit impérativement gagner son prochain match si elle veut se qualifier en 16e.
1: Le nucléaire iranien, le détroit d'Hormuz, la reconstruction, l'Iran et les États-Unis cherchent à s'entendre sur des dossiers épineux.
2: Si le premier round de pourparlers en début de semaine a été concluant, les deux parties continuent donc de se contredire sur ces questions. Les régler, ces questions, c'est la mission délicate du Pakistan. Avec le Qatar, il est le médiateur dans ce conflit. Ses efforts ont été salués et ce rôle permet à Islamabad de se faire une place importante dans la géopolitique mondiale. Nicolas Falaise a pu s'entretenir avec une source diplomatique pakistanaise sur les coulisses de ces négociations cruciales.
3: Propulsé dans un rôle inédit de médiateur, le Pakistan mobilise sa diplomatie, mais aussi son expertise nucléaire. Le pays est l'une des 9 puissances dotées de l'arme atomique, un atout, puisque l'enjeu principal de la négociation actuelle est de résoudre la crise du nucléaire iranien. L'accord nucléaire de 2015 peut servir de base à un nouveau compromis, nous dit-on, de sources diplomatiques pakistanaises. Pour y parvenir, le Pakistan est associé au Qatar, qui a mené de nombreuses médiations et qui détient plusieurs milliards de dollars d'avoirs iraniens gelés qui font partie de la négociation. Arabie Saoudite, Turquie et Égypte sont aussi consultés, le tout en concertation avec la Chine, souligne notre interlocuteur pakistanais. Dans ce paysage diplomatique nouveau, aucune place pour les Européens qui ont si longtemps négocié dans le dossier nucléaire. À l'inverse, le Pakistan assure que ses positions équilibrées et conformes au droit international lui permettent aujourd'hui d'être accepté comme médiateur entre les États-Unis et l'Iran, deux pays déterminé à conclure un accord dans le délai imparti de 60 jours, nous disent les diplomates pakistanais.
2: Mais il y a encore beaucoup de divergences entre les deux parties. Par exemple, sur le nucléaire iranien, Téhéran n'a pas l'intention de laisser l'AIEA, l'Agence internationale de l'énergie atomique, inspecter ses sites nucléaires clés bombardés par Israël et les États-Unis. Au contraire, Donald Trump a assuré que ces inspections ont été pleinement et totalement acceptées. Sur le détroit d'Hormuz, le chef de la diplomatie américaine en tournée dans le Golfe répète ce matin que le passage restera libre alors que l'Iran souhaite instaurer des frais pour les navires qui navigueront dans ce passage stratégique.
1: L'Ukraine et la Russie ne sont pas prêtes de s'asseoir à la table des négociations.
2: Une frappe russe a fait un mort ce matin à Kharkiv dans le nord-est. Le bilan des frappes d'hier dans plusieurs villes du nord et de l'est est monté à 14 morts. L'Ukraine, elle, cible de plus en plus la Crimée, cette région ukrainienne annexée par la Russie en 2014. La ville de Sébastopol est privée d'électricité ce matin après des attaques contre des installations énergétiques. Et si Kiev insiste sur cette région, Franck Alexandre, c'est parce qu'elle est une base arrière importante pour l'armée russe.
4: L'intelligence artificielle embarquée a changé la donne. Désormais, les drones d'attaque de moyenne portée ukrainiens sont moins sensibles au brouillage et ils menacent les arrières russes en éliminant systématiquement les dépôts de carburant, les radars, les centres de commandement, en faisant peser une menace constante sur les voies d'approvisionnement. Ils façonnent le champ de bataille et isolent la Crimée. Une Crimée si stratégique pour la Russie, insiste Vincent Touré, chercheur à l'IFRI.
5: Le combat, il est décidé par la puissance de feu. La puissance de feu, aujourd'hui, pour qu'elle soit effective, il faut qu'elle soit précise. Ça implique donc des capteurs qui doivent être reliés efficacement ensuite à des centres de commandement et enfin à des moyens de frapper. Ce que font les Ukrainiens en visant la Crimée, c'est qu'ils touchent en fait ces trois points précisément. C'est-à-dire que la Crimée agit comme, on va dire, un nœud névralgique Et les Russes sont très dépendants de ce que la Crimée abrite. Donc là, les Ukrainiens, en fait, en frappant la Crimée, fragilisent la puissance offensive que les Russes ont à leur disposition pour pousser le front.
4: Conséquence, les offensives russes patinent. Reste que ce succès tactique ne s'est pas encore converti en gains territoriaux en faveur de l'Ukraine. Faute de troupes suffisantes.
2: Franck Alexandre.
1: L'Europe reste en rouge ce matin.
2: De nombreux pays suffoquent depuis plusieurs jours sous une importante vague de chaleur. Les alertes canicules se multiplient en Italie, au Royaume-Uni ou encore en France. La France a connu hier sa journée la plus chaude jamais enregistrée. Et de nouveaux records pourraient être battus aujourd'hui. Ces épisodes de chaleur sont de plus en plus intenses et précoces en raison du réchauffement climatique sur un continent peu préparé à de telles températures. Mais ailleurs, 40 degrés, ce n'est pas exceptionnel comme en Côte d'Ivoire. Vue d'Abidjan, cette vague de chaleur européenne suscite à la fois ironie, curiosité et une part d'empathie. Reportage Bintadiagne.
6: Sur la terrasse de la locodrome de Cocody, des jeunes dégustent un plat de garba, le nez scotché sur leur téléphone. Parmi eux, Esdras est étonné par la surabondance d'informations sur la canicule en France.
7: Les médias européens exagèrent un peu avec cette histoire des canicules. Parce que nous, à Abidjan, en fait, on vit toujours ça. Ce n'est pas pour une canicule qu'on va interrompre, par exemple, des cours scolaires ou le travail, en fait. Donc, qu'ils prennent courage, quoi.
6: Jean Clavert est beaucoup plus compréhensif. Pour lui, tout ceci sert à mieux prévenir un public peu averti.
8: Je me dis qu'en Europe, les autorités prennent des mesures assez drastiques parce qu'en réalité, ils ne sont pas habitués. Ça touche leur quotidien. Il y a même des morts.
9: Ici, par exemple, quand il fait très chaud, quand il fait dans les 40 degrés, on ne ferme pas les écoles ?
8: Fermer des écoles pour la chaleur, c'est pas vraiment la bonne attitude pour nous ici, puisque ça fait partie de notre quotidien.
6: Même avis partagé par Denis, un fonctionnaire effrayé par les changements climatiques.
10: Si on inversait les rôles, que nous en Afrique ici, on avait vraiment une vague de fraîcheur qu'on n'avait jamais vécue. Peut-être on va à 10 degrés, 5 degrés, comme en Europe. Ça allait nous inquiéter, on allait beaucoup avoir aussi peur, on allait se poser des questions. Bon. Donc je pense que c'est quelque chose qu'ils n'ont jamais vécu auparavant. C'est normal que ça fasse partie de leur actualité. Quoi.
6: Pour les Abidjanais, l'actualité, ce sont les alertes météo concernant les pluies qui, chaque année, occasionnent des dégâts matériels. Bintadiagne, Abidjan, RFI.
2: Et donc la France pourrait battre de nouveaux records de chaleur aujourd'hui. Le musée du Louvre, la Tour Eiffel, mais aussi le Mont-Saint-Michel en Normandie fermeront plus tôt en raison de cette canicule. De fortes températures qui causent aussi des coupures d'électricité dans l'Ouest, en Bretagne. Plus de 106 000 foyers étaient concernés hier soir et encore 70 000 ce matin.
1: La France qui rendait hier le plus grand des hommages à Marc Bloch.
2: L'historien et résistant juif, fusillé par les nazis en 1944, est entré hier au Panthéon où sont inhumées les plus grandes personnalités du pays. Son cénotaphe était accompagné de celui de son épouse, Simone Vidal. Baptiste Coulon était présent à cette cérémonie de panthéonisation.
11: Sur la façade ensoleillée du Panthéon, le portrait de Marc Bloch, moustache et lunettes rondes. Au pied du monument, l'acteur Jacques Gamblin raconte l'historien qui révolutionna sa discipline.
12: Il est convaincu que l'histoire appartient aux sociétés entières. Un chant labouré, une coutume oubliée, une légende populaire peuvent parfois en dire autant qu'un traité signé par un roi.
11: Penser l'histoire dans toute sa vérité, un héritage qui inspire encore étudiants et enseignants.
13: Je suis sociologue et chez Marc Bloch, je retrouve quelque chose de précieux. Il faut comparer, déplacer son regard, accepter l'étrangeté pour mieux comprendre le monde.
11: Enveloppé d'un drapeau tricolore, le cénotaphe de l'historien, celui de son épouse, entre au Panthéon, à deux pas de la Sorbonne où il enseigna avant d'en être chassé parce que juif. Un destin dont s'inspire Emmanuel Macron pour cibler les discours nationalistes et ce qu'il nomme l'esprit de défaite.
14: L'esprit de défaite, sans cesse entretenu par ceux qui se proclament plus français que vous. Poison lent de notre vie publique et qu'il faut combattre inlassablement.
11: Conclusion d'un hommage à un homme des Lumières qui, de sa vie durant, s'est élevé contre le repli identitaire.
2: Reportage à Paris de Baptiste Coulon avec Benoît Gouthorbe. Le géant de la tech Meta prend un virage stratégique. Sa filiale WhatsApp change de patron au niveau mondial. Il s'agit désormais de l'Indien Kunal Shah. Le groupe américain espère que cet entrepreneur de la tech indienne pourra accélérer la monétisation de sa messagerie en ligne. Son portrait avec Abdullah Irali à New Delhi.
15: En Inde, Kunal Shah est un poids lourd de la tech. C'est le stratège qui a imposé l'application financière Cred. Pour mesurer son influence, nous avons joint le journaliste spécialisé Nikhil Pahwa. Pour lui, l'entrepreneur possède un atout rare.
16: Au fil des ans, Kunal a prouvé qu'il comprenait parfaitement les utilisateurs et les ressorts qui les fidélisent sur un réseau.
15: C'est cette expertise que Meta vient chercher. L'Inde est le premier marché de WhatsApp avec 1,5 milliard d'utilisateurs. Ici, l'application a quasiment remplacé le réseau téléphonique traditionnel. Pourtant, elle bute sur un obstacle, le paiement en ligne. Le régulateur indien bloque l'extension de son système de virement.
16: Sa croissance a été freinée parce que les services proposés aux utilisateurs restent trop basiques pour une telle plateforme.
15: Malgré son immense succès en Inde, WhatsApp a raté le train des paiements mobiles généralisés. Le défi de Kunal Shah est donc de transformer la messagerie en une super application sur le modèle du WeChat chinois. Une plateforme unique pour discuter, faire ses achats et gérer les services de la vie quotidienne. Abdullah Erali, New Delhi, RFI.
1: Du sport à présent, les plus fervents supporters congolais, Marion, sont restés éveillés bien tard cette nuit.
2: Ou bientôt ce matin, c'est selon Andréane, et ils ont assisté à la défaite de leur équipe. Les Léopards de RDC s'inclinent 1-0 face à la Colombie dans ces phases de groupe de la Coupe du Monde, après avoir tenu le choc une bonne partie du match. Et c'est justement d'autant plus décevant pour le défenseur Steve Capuidi.
17: C'est toujours frustrant de perdre un match, et encore plus quand on le perd 1-0. Je pense qu'on a été, solide malgré tout en première mi-temps. En deuxième mi-temps, il y a eu un peu plus d'espace. Je pense qu'ils en ont un peu plus profité. Mais voilà, il reste un match à jouer et on va tout faire pour gagner ce match.
2: Le défenseur congolais Steve Capuidi avec Victor Misistrano. Pour se qualifier en 16e, la RDC devra impérativement battre l'Ouzbékistan.
1: On reparle de la Coupe du Monde juste après ce journal avec Babacar Diarra. Pour terminer, Marion, vous nous parlez d'une sortie cinéma.
2: Les cinémas très fréquentés en cette période de canicule, et parmi les nouveautés ce mercredi, L'étrangère, un film de Gaya Gigi qui met en scène le parcours d'une Syrienne qui fuit la Syrie d'Assad. Un aperçu avec Sophie Torlotin.
18: Mon mari est prisonnier politique en Syrie. Il est probablement mort.
19: L'héroïne de L'étrangère, Selma, est une exilée syrienne. Zahr Amir, elle, est iranienne. Mais l'actrice et son personnage partagent un vécu commun.
20: Je pense que ce qu'on partage, c'est justement cette envie de vivre et pas survivre.
19: C'est ce que Gaya Gigi montre dans son film L'étrangère, une Syrienne en attente d'un statut de réfugié qui veut aussi vivre sa vie de femme en tombant amoureuse de l'avocat qui la défend.
21: Il faut plus qu'on se voit.
22: Je suis vraiment heureux pour toi.
19: Le seul lien avec ses proches restés en Syrie, c'est le téléphone. Selma se sent bien impuissante quand son fils l'appelle alors que son quartier est bombardé. Une expérience vécue aussi par Zahr Amir.
20: Là, en voyant la guerre en Iran, attendre de se réveiller le matin, en voyant les infos, bon, sachant que ce quartier de ton frère a été bombardé, il faut attendre qu'il t'appelle et que tu as 10 secondes pour qu'on te dise qu'il va bien. C'était un peu comme si je revis Selma.
19: Au-delà des questions d'exil, L'étrangère raconte un parcours singulier d'une femme bien décidée à reconstruire sa vie ailleurs.

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10: Bonjour à toutes et à tous. Comment le fait de transmettre la mémoire des catastrophes passées peut nous aider à mieux nous préparer pour celle de l'avenir ? Face au bouleversement climatique, s'adapter ne relève pas seulement de solutions techniques, mais peut s'alimenter également de récits, d'émotions et de liens. C'est ce que nous comprendrons dans quelques minutes avec Axel Créache, maître de conférences en géographie, enseignant-chercheur et membre du laboratoire LETG pour littoral, environnement, télédétection et géomatique à l'Université de Bretagne occidentale. Mais avant cela, direction les Monts d'Arrée et la petite commune de Bottmeur. En quelques années, ce petit village aura connu les incendies de 2022, puis une période de sécheresse avec de fortes restrictions en eau, et enfin la tempête Ciaran en 2023 avec une dizaine de jours de coupure d'électricité. Pierre-Louis Lesseul de Radio U Morlaix, dans le Finistère, est allé à la rencontre des habitants et notamment du boulanger et du maire de la commune.
11: À Bottmeur, un village d'environ 200 habitants, au cœur des Monts d'Arrée, dans le centre du Finistère, les habitants et habitantes ont vu en quelques années plusieurs catastrophes naturelles. Je vous emmène à la rencontre de Thomas Riera, le boulanger de la commune, qui devrait ouvrir la boulangerie du Pain Perché le 2 novembre 2023, c'est-à-dire le lendemain du passage de la tempête.
12: C'était un jeudi, je crois. Et je m'en rappelle très bien parce que bizarrement, cette nuit-là, j'avais très bien dormi. J'étais tellement dans ma tête de « putain, ça va être mon premier jour d'ouverture et tout », j'ai pas du tout suivi les informations. Et donc à 5h30 du matin, je me réveille en me disant « ça y est, c'est parti, c'est la première journée d'ouverture ». J'avais annoncé ça du coup un peu de partout. Et je sors de chez moi, je prends ma voiture, je me dis « putain, ça souffle quand même pas mal, c'est chelou ici ». Mais comme j'étais nouveau dans les Monts d'Arrée, je me disais « c'est peut-être normal en novembre, je sais pas ». J'avance, j'ai dû faire 300 mètres et puis il y avait un arbre sur la route. Donc je dis « ah, c'est pas grave, j'ai passé par la route de la montagne de l'autre côté ». Et là, j'ai un autre arbre, je dis « putain, c'est bizarre ». J'allume la radio et là, j'entends le préfet du Finistère interdit de se balader, tempête Ciaran en cours, machin. Je dis « ah, putain ». Donc je suis allé me recoucher. Et puis vers 11h15, 11h30, j'ai pu accéder à la route. Donc je suis arrivé ici. Et là, j'ai vu le bourg de Bottmeur avec plein de gens dans les rues, avec des tronçonneuses et des balais. Et j'avais des levains qui étaient prêts pour faire la fournée, mais ça, c'était pas très grave, parce qu'il y avait 3 kilos de levain, c'était pas très grave. Mais j'avais surtout des brioches qui avaient poussé depuis 48 heures, et j'avais des brioches à cuire. Et du coup, j'ai chopé ma voisine, et je lui ai dit, écoute, j'ai des brioches à cuire, je les fais dans ton four à gaz, parce qu'il n'y avait plus d'électricité de nulle part. Et donc, j'ai cuit mes brioches au four à gaz. Et à 16h, heure d'ouverture déjà de la boulangerie normalement, qui était l'heure d'inauguration on va dire, j'ai fait passer le mot à la municipalité, comme quoi, comme il y avait tout le monde qui s'entraidait, que ça coupait du bois de partout, qu'à 16h ils pouvaient venir prendre le goûter. Voilà. Donc il y a eu une trentaine de personnes qui sont venues en habit avec les tronçonneuses et en habit de travail et qui ont mangé de la brioche comme ça que j'avais offert comme ça en disant bon bah voilà au moins ça s'est pas perdu et puis voilà ça c'est la première phase, c'était vraiment le premier jour. Et du coup la municipalité après a mis en place dans la salle des fêtes, là la salle Fanchabgral, avec un générateur, là je sais plus comment on appelle ça, il y avait de l'électricité, on pouvait recharger le portal et puis surtout tout le monde commençait à vider leur congélateur, ça c'était marrant. Et puis je me suis dit je vais peut-être faire quand même du pain une fois quoi, de temps en temps. Donc 2-3 jours après, je me suis installé à la salle des fêtes, j'ai fait du pain donc sans pétrin quand même parce que j'avais pas le matériel. Il y avait un gamin du village là, Léo, qui est venu avec moi et on s'est dit, ben, il y en a certains qui ont des fours à gaz dans la commune. On avait listé une quinzaine de personnes sur le village là, de 230 habitants qui potentiellement avaient des petits fours. Alors c'était du petit four, ça pouvait être le four étudiant jusqu'au four ménager, quoi, normal, quoi. On s'est baladé pendant 2 heures et tous les quarts d'heure, on déposait 2 ou 3 kilos ou 4 kilos de pain chez quelqu'un. Ils avaient une liste de recommandations, genre comme là ça sonne, toutes les 35 minutes, tu abaisses de 20 degrés quoi, ton four pendant 1 heure. Et au bout de la boucle, hop, on est revenu, on a recommencé avec Léo, du coup le gamin qui m'aidait, à récupérer les pains cuits. Et le soir, vers 16h, 17h, à la salle Fanchabgral, lieu où il y avait l'électricité, j'ai vendu, entre guillemets, ma première fournée, voilà, ma première fournée avec les gens qui sont venus. Et ça faisait à la fois, j'allais dire une animation, mais plus que ça, c'était plutôt drôle en fait. Les gens étaient contents, quoi. Ça créait une sorte de cohésion, bah en fait on peut quand même y arriver quoi, c'est bien. Voilà.
11: Éric Prigent, le maire de la commune qui entame son 3e mandat, se souvient également très bien de ce 2 novembre 2023 et de la dizaine de jours sans électricité qui ont suivi.
0: J'ai été réveillé assez tôt après avec le bruit, etc. Et c'est vrai que j'ai été effaré de l'étendue des dégâts parce que c'était vraiment... Il y en avait partout, au niveau des arbres, couchés, cassés, etc. C'est vrai que ça a été un moment très compliqué. Alors, il y a eu un certain nombre de toitures, les toitures les plus fragiles qui sont parties sur des domaines, on va dire, privés. Au niveau de la commune, pour les biens communaux, on a eu quelques dégâts, mais ça restait à la marge. On avait le compteur électrique du camping, ça tombe bien, il était fermé. Le radar pédagogique, bon, c'est pas grave, on pouvait pas trop rouler trop vite. De la lucarne de notre boulanger qui était partie aussi. Et après, c'était surtout des arbres qui étaient tombés donc sur les routes et la ivoirie. Et ensuite, il fallait, avec d'autres qui menaçaient de tomber. Donc on a désengorgé ou réouvert, on va dire, les routes. Et après, c'était aussi la mise en sécurité. Donc on a dû louer une nacelle pour pouvoir justement assurer la mise en sécurité des branches qui menaçaient de tomber, quoi. Je me suis rapproché de familles où il y avait les parents ou les grands-parents qui étaient alités, pour qui c'était compliqué, donc ils ont réussi à mettre les choses en place. Après, moi j'avais aussi un administré qui était un petit peu physiquement, qui était un petit peu, pour qui c'était un petit peu compliqué, qui était frigorifié, donc je sais que moi je l'ai invité à la maison à venir manger, comme moi j'avais la chance d'avoir un poêle à bois, donc au moins il a eu chaud, il est resté dormir. Je peux dormir sur le canapé, je dis mais oui tu peux dormir sur le canapé, prends ton temps, ça va aller. Donc il y a toutes ces choses-là qui se sont fait naturellement, mais je pense que tous les autres habitants ont fait aussi le petit coup de pouce qu'ils ont pu faire pour leurs voisins, ou quelquefois ils se parlaient pas forcément toujours avant, et là c'est vrai qu'il y a eu une sorte d'élan de solidarité. Moi je voyais la salle Fanchabgral, les gens ils arrivaient, puis ils commençaient à faire leur repas à midi, alors chacun apportait un petit quelque chose, et hop, une petite bouteille, chacun buvait, il y avait un petit apéritif, un plat, repas, plat, dessert, enfin c'était, t'avais l'impression que c'était la fête, et ils étaient très heureux de partager un moment tous ensemble, plutôt que d'être chacun chez soi tout seul.
11: Mais alors, après une catastrophe comme celle-ci, quelles leçons en tirer, Éric Prigent?
0: Plus ça va, plus ça augmente. C'est-à-dire que c'est aussi des événements qui avant étaient atypiques, exceptionnels, plus ça va et ça devient de moins en moins exceptionnel. Donc déjà, c'est se poser les vraies questions et de se dire, il faut peut-être qu'on prenne un peu de hauteur pour faire en sorte que la planète aille mieux et qu'on n'ait pas tous ces événements-là qui se répètent et qui arrivent. On a aussi des fortes précipitations par période, etc., etc. Nous, on est sur la hauteur, c'est moins dramatique, mais on a quand même des maisons qui peuvent être aussi entachées par rapport à des problèmes d'inondation. Donc on sent que ça devient de plus en plus régulier. Il va falloir prévoir un grand plan communal de sauvegarde, on n'en parlait pas, on en a parlé suite à la tempête, après, suite aux incendies, demain ça va être des inondations, des choses comme ça, ou la sécheresse. Enfin, on sent que c'est compliqué, on a connu la sécheresse aussi avec des problématiques d'eau. Donc il faut que chacun prenne sa part et essaye d'être un peu plus résilient. Ça, je pense que c'est déjà une première chose qu'il faudra faire. Et après, on a cette chance, nous, sur une petite commune, de se connaître, d'échanger, et puis de faire en sorte qu'on puisse améliorer les choses, ou au moins faire attention, le bien vivre ensemble, même si on peut avoir des différences ou des divergences, mais il y a des moments où on se retrouve, où lors de la tempête, on n'avait plus d'assainissement collectif, parce qu'on avait une pompe de relevage. N'ayant pas de groupe électrogène, c'était l'agriculteur du coin qui venait régulièrement aussi brancher son installation électrique, sa génératrice, pour pouvoir aider la commune à remettre en marche ce chose-là. Donc on a tous besoin des uns des autres, donc il faut rester en contact et puis voir comment on peut faire des choses ensemble. Alors c'est vrai qu'au début, chacun était le nez dans le guidon dans sa commune, donc on n'a pas vraiment eu le temps. Alors on a pu échanger quand on était sur nos points réguliers avec le préfet, où tout le monde pouvait parler, c'était un peu les premières téléconférences qu'on pouvait avoir, sous réserve d'abord un peu de téléphonie, parce que nous on avait cette chance à passer à peu près, mais il y a d'autres endroits où c'était plus compliqué. Donc on avait ces échanges, on va dire, indirects. Après on a réussi à formaliser un petit peu les choses, mais en fait on avait tous la même problématique. Après, ce qui a été dit, c'est... possibilité de mettre, on va dire, à disposition les tractos de la communauté de communes. Donc c'est aussi des moyens que chaque commune n'avait pas pour permettre, faciliter l'enlèvement des arbres et compagnie. Après, on en est resté, un petit peu là, chacun était dans son truc. Et après, bon, la commune de La Feuillée, ils avaient le toit de l'école qui était parti, donc ils avaient aussi d'autres problématiques à gérer. Et je pense que c'était un petit peu tout ça, on était tous pris avec nos difficultés locales. Mais il faudra en effet qu'on prenne un peu de hauteur. On parle de plan communal de sauvegarde, mais il y aura aussi intercommunal, là, c'était sur les arbres, mais quand on parle d'eau, maintenant on a des interconnexions en eau qui ont été faites, donc suite, pas pour la tempête, mais suite à nos épisodes de sécheresse, ben maintenant on a interconnecté nos réseaux, c'est-à-dire que s'il nous manque de l'eau à Bonnemeur, on peut récupérer celle de La Feuillée, Brasse-Pain va se connecter avec Saint-Rival, donc il y a aussi des choses où on voit qu'on est obligé de prendre un peu de hauteur pour pouvoir améliorer le quotidien de chacun.
12: Vous l'entendez ? Donc, hop. C'est reparti pour 3 minutes. Mais ouais, c'était à la fois un super plan marketing, mais c'est pas moi hein, qui rend, c'est pas de ma faute. Mais ça m'a mis tout de suite bien, quoi. Moi, personnellement, en tant que boulanger, comme je l'ai dit, ça m'a mis tout de suite bien, parce que je me suis dit, putain, Thomas, t'as réussi à pas stresser, ni pour ton entreprise, ni le toit qui goûte, ni le pain et toutes les denrées que t'avais achetées pour 2 semaines que t'as pas pu utiliser, etc. Et, ouais, il y avait un côté un peu magique, quoi, un peu le petit village retranché, mais qui sait tout faire et qui peut survivre en autonomie, entre guillemets, quoi, tu vois. Et ça fait recroire un peu en l'humanité, quoi. Enfin, c'est cool, quoi, dans ce sens-là, quoi. Je vais juste remercier les gens qui m'ont aidé et puis qui ont bien rigolé de l'histoire de la brioche, tous ceux qui ont fait cuire les pains à ma place. Et puis voilà, quoi. Et puis la municipalité qui a su aussi m'accueillir, quoi. Comme il se doit, quoi. Voilà.
11: Eh ben merci. Sortons le pain du four.
12: Exactement, c'est l'heure de sortir le pain du four.
10: Voilà, à l'instant, ce reportage sur ces bouleversements climatiques survenus sur la commune de Bottmeur, dans les Monts d'Arrée. Alors, pour comprendre comment ces récits et cette mémoire d'habitants peuvent nous préparer et nous aider à anticiper de nouvelles catastrophes, Pierre-Louis Lesol de Radio Humorlaise s'est entretenu avec Axel Créache. Il est maître de conférences en géographie, enseignant-chercheur et membre du laboratoire LETG pour littoral, environnement et géomatique à l'Université de Bretagne occidentale.
11: Axel Créache, bonjour.
5: Bonjour.
11: Vous avez entendu le reportage qui a été réalisé à Bottmeur. Est-ce que vous avez envie de nous dire quelque chose dessus ou de réagir ?
5: Évidemment, la tempête Kiaran a marqué bien des esprits. Moi, en tant que citoyen aussi, j'en ai été évidemment aux premières loges en tant que Brestois. J'ai été marqué, oui, par un certain nombre d'éléments dans le reportage sur la commune. Et notamment, ce qui m'a le plus marqué, sans que ça soit vraiment une surprise, c'est la capacité d'adaptation dont font preuve les personnes qui sont interviewées, notamment, je pense, au témoignage du boulanger qui se projetait, entre guillemets, dans une journée normale et qui a vu ses plans complètement chamboulés par cet événement et qui a su s'adapter. Et puis, il le dit lui-même, finalement, il a retourné cet événement comme une opportunité, une chance. De lancer son activité dans des conditions relativement anormales, mais qui lui ont permis, en tout cas, de se sentir tout de suite dans le bain, tout de suite intégré. Et je trouve que c'est une dimension intéressante de ces événements qui sortent de la norme, c'est aussi de pouvoir sortir de... Clairement, ça nous sort de notre zone de confort, voire dans certains cas, ça nous plonge dans des zones d'inconfort, voire plus pour certaines situations. Mais les sociétés ont aussi cette capacité, je trouve, à rebondir et à tirer une certaine force de ces événements. Je trouve qu'en l'occurrence, sur le reportage à Bottmeur, ça ressort de manière très intéressante. Donc c'est quelque chose qu'on retrouve sur d'autres événements. Et en tout cas, là, je trouve que l'exemple en question est particulièrement intéressant et parlant.
6: Selon vous, ces récits d'habitants, à quel point finalement ils participent à la fois à la mémoire des catastrophes, mais peut-être aussi à la préparation des territoires ?
5: Alors, on sait que sur tout ce qui est événement sur des risques, hein, peu importe leur origine, qu'ils soient d'origine naturelle ou autre, le fait qu'au préalable, les personnes soient conscientes et préparées à y faire face, c'est un avantage évident. En tout cas, ça permet de ne pas être complètement pris au dépourvu et d'être en capacité d'adapter des sortes de réflexes, en tout cas des comportements qui sont appropriés. Parce que dans certains cas, c'est exactement l'inverse qui se passe. C'est d'une situation qui était sous contrôle par des mauvais choix. On peut se retrouver en difficulté. Donc, c'est évident que la conscience préalable des risques est un facteur non négligeable pour y faire face. Et pour qu'il y ait conscience, il faut aussi qu'il y ait une transmission de la mémoire, parce qu'on parle ici d'événements qui sont heureusement relativement rares, mais du coup, qui n'ont pas forcément été toujours vécus par les populations qui sont impactées. Et du coup, pour être préparé, il faut aussi qu'on ait entendu parler, qu'on sache que ça existe. Et donc, il y a des sources d'informations réglementaires qui existent, notamment sur le reportage à Bottmeur, le maire parle du plan communal de sauvegarde. Mais au-delà de ces sources officielles, entre guillemets, on sait que la transmission par les récits populaires, en tout cas la transmission de bouche à oreille, est aussi un élément qui est extrêmement important. Parce que c'est un canal qui mobilise d'autres interlocuteurs et qui va pas avoir la même résonance auprès des populations concernées. Donc dans l'idéal, il faudrait avoir les deux, hein. Mais en tout cas, ces récits populaires, ils sont clairement une transmission de la mémoire. Et cette transmission, elle peut se faire sur des temps très très longs, hein. Je parlais auparavant de l'exemple des populations pacifiques et aborigènes. Les collègues qui se sont intéressés à ces récits-là ont montré que c'était des événements qui étaient produits il y a plus de 6000 ans et qu'ils s'étaient effectivement produits. Donc, des personnes l'ont vécu, des personnes l'ont relaté, l'ont transmis de génération en génération jusqu'à parvenir aux générations actuelles. Donc, c'est un vecteur qui permet de transmettre de l'information sur des temps très longs qui participe du coup à la transmission de cette mémoire et donc à une forme de conscience. Et juste pour finir sur ce point-là, le matériau populaire, sa force, c'est notamment qu'il va se transformer de génération en génération. Alors forcément, il évolue, mais le message de fond peut être conservé sur des pas de temps très longs, ce que ne permet pas forcément l'écrit ou d'autres sources qui sont, entre guillemets, plus figées.
6: Et est-ce que c'est cette transmission de la mémoire, ces expériences vécues de ces événements climatiques, transforme finalement la perception du risque ?
5: Alors, tout dépend, je pense, de la, entre guillemets, de la crédibilité qu'on accorde à ces récits. Il y a des sociétés, notamment, qui sont basées uniquement sur le matériau oral, qui accorde beaucoup d'importance à ces récits. Et on a des exemples hyper intéressants, hein. Je pense en l'occurrence au peuple des Moken en Indonésie, qui se racontait une histoire de crabe géant qui à certaines périodes se mettait en mouvement et en fait générait une succession de vagues. En fait, c'est une allégorie, c'est une image du tsunami. Et au moment où le tsunami de 2004 s'est produit en Indonésie, les populations locales avaient la mémoire de ce récit et savaient du coup que quand on a des vagues comme ça qui arrivent, il y a une série de vagues successives qui arrivent au littoral, qu'elles deviennent de plus en plus puissantes et que c'est le signal pour aller se réfugier en hauteur. Et dans cette population, dans cette société-là, en 2004, il n'y a eu aucun décès parce qu'en fait, toutes les personnes ont réagi de manière adéquate, sont allées se réfugier en hauteur et n'ont pas été impactées par le tsunami, alors qu'au même moment, sur des plages touristiques où on avait des populations notamment européennes qui étaient en vacances, qui n'avaient pas cette mémoire-là, donc pas cette conscience, le bilan a été dramatique. Donc, ces récits, clairement, ils peuvent participer à avoir conscience de ces risques et à adopter des comportements qui soient adapté. Mais encore faut-il y accorder une crédibilité à ces récits populaires. Et c'est vrai que dans les sociétés qui sont énormément basées sur l'écrit, comme c'est le cas chez nous, et ben des fois, on a tendance à décrédibiliser ce matériau populaire en considérant qu'il n'a pas la valeur de l'écrit. Des fois, l'écrit, bah, c'est par exemple des documents réglementaires et voilà, ça passe un peu à la trappe et c'est une façon de transmettre cette mémoire. Mais je pense que la question des récits populaires vient en complément et est extrêmement important aussi pour participer au maintien de cette conscience des risques à l'échelle locale, en tout cas.
6: Oui, et puis on entend bien de ce que vous racontez que ça influe largement sur les comportements aussi des populations. Est-ce que ces récits peuvent aussi influencer les politiques publiques ?
5: C'est une excellente question à laquelle je n'ai pas de réponse. On peut espérer que oui. Alors, c'est vrai que cette question de l'imaginaire, de la façon dont on se représente un territoire, les événements qui peuvent l'impacter, ben, des impacts hein, sur les décisions qui sont prises à un niveau politique. Je pense ici à la tempête Xynthia de 2010, hein, qui a fait quand même 29 morts en Vendée et en Charente-Maritime de personnes qui ont été qui sont mortes noyées chez elles. En 2010, du coup, au moment de cette tempête, on se souvient dans les mémoires des tempêtes du siècle de 99, donc les tempêtes Lothar et Martin. Et ces deux tempêtes, elles avaient généré des vents extrêmement violents et qui avaient couché énormément d'arbres. Et à ce moment-là, en 2010, donc on a la mémoire de ces deux tempêtes, tempête égale vent. Donc les consignes qui sont passées, et notamment les consignes qui sont passées par les pouvoirs publics, c'est la tempête Xynthia arrive, il va y avoir du vent. Protégez-vous du vent, calfeutrez-vous chez vous, fermez les volets, éventuellement dormez en rez-de-chaussée parce que le bruit du vent est moins fort en rez-de-chaussée qu'à l'étage. Mais à aucun moment, on a conscience, et les pouvoirs publics ont la conscience que cette tempête peut générer une submersion marine. Et donc les consignes qui sont passées aux citoyens sont en fait contradictoires avec ce qui va se passer effectivement, parce qu'on a perdu cette mémoire du risque de submersion marine. En tout cas, on pense avant tout au risque associé au vent. Donc on voit par le contre-exemple que on peut avoir une fausse représentation des choses par la mémoire d'un événement récent. Donc évidemment, pour faire des politiques publiques, il faut aussi avoir cette mémoire sur le temps long de comment les territoires évoluent et sont impactés par différents événements. Alors du coup, pour le coup, Xynthia a énormément changé cette perception du risque de submersion marine qui était effectivement un peu passée à la trappe parce qu'il n'y avait pas eu d'événement majeur en France depuis plus de 70 ans. Donc clairement, aujourd'hui, on est dans une phase où on accorde beaucoup d'importance au risque de submersion marine, d'autant plus que les dynamiques d'élévation du niveau de la mer sont bien documentées. Donc, dans cette perspective, oui, ça influe évidemment les politiques publiques. Mais jusqu'à quel point, c'est difficile de répondre.
6: Merci beaucoup, Axel Créage.
5: C'est moi qui vous remercie. Et puis, je vous souhaite une bonne écoute, évidemment.
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focus de Platin, libéré Platin, en direct des Fleurs, grosse force, grosse dédicace à choisir. 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
17: Bonsoir à tous, il est très précisément 6h avant minuit et vous écoutez votre journal d'information locale sur Silab.
18: Et tout de suite, retrouvez le flash d'info de Roman.
17: Il y a 10 ans, jour pour jour, le 23 juin 2016, les Britanniques votaient à 52% pour quitter l'Union européenne. Une décennie plus tard, le bilan est sévère. Richesse nationale en baisse de 6%, exportation vers l'Europe en chute de 25% et 56% des Britanniques souhaitent aujourd'hui revenir dans l'Union européenne. Un contexte qui illustre l'instabilité chronique du pays. Hier, le Premier ministre travailliste Keir Starmer a annoncé sa démission, cédant à la pression de plus de 100 députés dans son propre camp. Il devrait être remplacé par Andy Burnham, maire du Grand Manchester. Ce sera le 7e Premier ministre britannique en 10 ans, une situation inédite. Ce soir, la France rend hommage à l'un de ses plus grands historiens. Marc Bloch entre au Panthéon aujourd'hui, 82 ans après son assassinat par la Gestapo. Arrêté en mars 1944, torturé puis fusillé le 16 juin à Saint-Didier-de-Formans dans l'Aisne, avec 27 autres résistants, il avait 57 ans. Co-fondateur de la célèbre revue des Annales, il a révolutionné la façon d'écrire et de comprendre l'histoire. Il entrera au Panthéon accompagné de son épouse Simone, également assassinée en 1944 après être parti à la recherche de son époux. La cérémonie sera présidée par le chef de l'État et débutera ce soir à 21h, retransmise en direct sur France 2. Le président ukrainien Volodymyr Zelensky ne sera pas présent lors d'une conférence en Pologne sur la reconstruction de l'Ukraine. C'est ce que les autorités ukrainiennes ont annoncé ce matin. Ce sera la première ministre qui représentera l'Ukraine jeudi prochain. Pourquoi avoir fait ce choix, Kali ?
18: Ce qu'il faut comprendre, c'est que l'Ukraine et la Pologne sont en tension depuis peu. Ce sont des différends à propos de la mémoire de la Seconde Guerre mondiale. Volodymyr Zelensky réhabilite des figures controversées du nationalisme ukrainien, comme Andriy Melnyk, qui, pour se battre contre l'ennemi soviétique, a collaboré avec l'Allemagne nazie. Ce qui a posé problème à la Pologne, c'est plutôt quand le président a baptisé une unité militaire du nom de héros de l'armée insurrectionnelle ukrainienne. Ce nom fait référence à une branche armée de la résistance nationale contre le pouvoir soviétique. Mais la Pologne rappelle que cette branche armée est aussi impliquée dans des massacres de civils polonais en Volhynie, qui ont fait plus de 100 000 morts entre 1943 et 1944. La porte-parole de la Commission européenne, Paola Pino, rappelle que cette situation ne profite qu'à la Russie. La conférence en question est l'Ukraine Recovery Conference, prévue les 25 et 26 juin à Gdansk, dans le nord de la Pologne. D'après leur site web, l'objectif est de soutenir la reconstruction et les investissements en Ukraine. L'événement va se concentrer sur les secteurs les plus impactés par l'invasion russe, comme l'énergie, la logistique et les infrastructures critiques. La défense reste au programme. Cet événement existe depuis 2017, mais il s'appelait à l'époque Ukraine Reform Conference, et l'objectif était d'aider le développement notamment démocratique ukrainien. Depuis le retour de la guerre, la conférence a changé de nom et d'objectif. La conférence n'est pas le seul différend entre Kiev et Varsovie. Le 20 juin, le président ukrainien a aussi renvoyé sa médaille de l'ordre de l'Aigle Blanc à Varsovie. Cette haute distinction polonaise avait été remise en avril 2023 à Volodymyr Zelensky par le précédent président conservateur polonais Andrzej Duda, mais le nouveau président nationaliste Karol Nawrocki a décidé de lui la retirer pour les mêmes raisons de mémoire. De nombreux autres dignitaires, dont deux anciens présidents ukrainiens, rendent eux aussi leur médaille. Tous ces différends arrivent alors que pourtant sur le terrain, l'Ukraine est en meilleure position. Après les frappes sur la capitale russe Moscou la nuit du 17 au 18 juin, l'Ukraine se concentre sur la Crimée que la Russie a annexée illégalement en 2014. la péninsule est isolée et régulièrement frappée sur sa logistique par des drones. Si bien que de nombreuses stations-service sont désormais fermées et des coupures d'électricité en roulement ont lieu. De son côté, Vladimir Poutine déclare que ses frappes visent à troubler la société russe et à provoquer une incertitude quant aux actions des forces armées russes. Le ministre des Affaires étrangères Sergei Lavrov affirme lui que l'Europe redevient la principale menace pour la paix et la sécurité mondiale en apportant de l'aide militaire à Kiev.
17: Merci beaucoup, Kali, pour ce papier. La France continue de suffoquer pour son sixième jour consécutif. À Paris, 6 jours au-dessus de 35 degrés du jamais vu en juin. Les maximales enregistrées en France ont atteint 44,3 degrés au blanc dans l'Indre, battant des records absolus de température. 49 départements sont en vigilance rouge, 40 en orange, un niveau inédit depuis la création du dispositif. Face à cette situation exceptionnelle, les adaptations se multiplient, collecte des déchets effectuée dès 5h du matin, fermeture des bibliothèques l'après-midi, ajustement des horaires des déchetteries, etc. Malgré tout, le ministre de l'Éducation nationale l'a confirmé, l'immense majorité des oraux du bac se tiendront bien aux horaires prévus. Du côté de l'énergie, la centrale nucléaire du Golfech dans le Tarn-et-Garonne a été mise à l'arrêt hier soir, les températures du fleuve ne permettant plus son refroidissement. Une accalmie est espérée vendredi avec l'arrivée d'orages. Une situation que connaît très bien Rennes, dont la vigilance rouge est prolongée ce mardi. La ville a activé le niveau 3 de son plan canicule avec une cellule de crise placée sous l'autorité de la maire Nathalie Appéré. Concrètement, tous les parcs et les jardins sont ouverts 24h sur 24 jusqu'à vendredi soir. Les pataugeoires accessibles jusqu'à 23h. Pardon. Et des brumisateurs ont été mis en fonctionnement place Saint-Germain, au Gailleul et au Blône. Pour se déplacer sans voiture, la Star met en place ce mardi un pass qualité de l'air à 1,70€, ce qui correspond en temps normal au prix d'un voyage unique, cette fois-ci pour circuler toute la journée sur l'ensemble du réseau bus et métro. A noter également que la grande braderie prévue initialement demain est reportée au 1er juillet en raison de la canicule. Du côté des écoles, le syndicat SEUNSA a alerté le rectorat sur le manque de ventilateurs, de brumisateurs dans plusieurs établissements, notamment les écoles rurales et modestes les plus exposées. La saison Open Garden du Jardin Moderne se poursuit. Ce week-end, rendez-vous pour le Super Bowl of Hardcore. On en parle avec Michael de l'association Face to Face Pied. Des propos recueillis au micro de Léonore Royer. Le Super Bowl of Hardcore, c'est le vendredi 26 et le samedi 27 juin au Jardin Moderne de Rennes dès 17h.
11: Face to Face, c'est une asso qui existe depuis plus de 20 ans maintenant, qui organise des concerts de punk hardcore dans la ville de Rennes et aux alentours. Une bande de copains en fait passionnés de musique et qui se bougent un peu les fesses, on va dire, pour pouvoir organiser ce genre d'événement et proposer des groupes qui n'ont pas forcément l'habitude de tourner dans le coin, quoi. En fait, le Super Bowl of Hardcore, c'est un festival qui a été créé déjà à la base aux États-Unis. Et c'était repris par David Mancia et toute l'équipe de Stomcore. C'était dans les années 90 et nous, ça fait depuis 11 ans qu'on a repris ce festival avec l'association Face to Face justement, et ça va être la 9e édition Jardin Moderne. Alors, cette année, on a Converge, on a Haywire, on a Madball, Casualties, Chisel et plein d'autres. Sur Instagram, Facebook et tout ça, vous pouvez retrouver le lien de la billetterie en fait dans les commentaires. Ça s'adresse à tout le monde. C'est vrai qu'on a un public assez familial aussi. Ça va de, on va dire, 12 ans jusqu'à 80 ans.
17: Pour finir, un peu de douceur et de poésie. Direction Becherel et sa maison du livre qui accueille à partir du 1er juillet l'exposition Le temps du féminin de Mademoiselle Martine, et ce jusqu'au 18 septembre, une exposition conçue dans le prolongement de son album où texte, chant, musique et illustration se mêlent pour créer un univers onirique et sensuel autour des voix et des récits de femmes. Les illustrations de Chantal Caraman, sublimées par la graphiste Viviane Rock, dialoguent avec des extraits des 16 titres de l'album, et chaque création intègre un QR code pour une immersion musicale complète. Les écouteurs sont donc recommandés. L'exposition entre en résonance avec celle consacrée à Annie Ernaux, actuellement visible sur place. Et pour les plus curieux, curieuses, Mademoiselle Martine sera en performance mercredi prochain, 1er juillet, donc à 18h30. Une rencontre avec l'artiste sera également possible ce soir-là. Accès libre tout public aux 4 routes de Montfort à Becherel. Ensuite, on termine donc ce flash et on enchaîne avec une courte chronique en réponse aux déclarations de Marine Le Pen pour remettre en perspective la validité des intentions du RN présentées donc par Mathieu.
12: Les fortes chaleurs ne sont pas venues seules pour nous compliquer la vie. S'ajoutent à cela les préparations pour 2027, les récupérations des voix. Le Rassemblement National a mis en avant un nouveau de ses plans, le plan Clim, annoncé par Marine Le Pen. Elle positionne le RN comme ayant un certain intérêt pour les profils vulnérables, si on écarte les sans-abri de leur public cible. Ce plan consiste en l'installation massive de plusieurs climatisations dans le but de prévenir les risques de la chaleur. Or, on peut remettre en cause l'efficacité d'une telle mesure, à commencer par le fonctionnement via fluide frigorigène, au pouvoir encore plus réchauffant que le CO2. Sur le long terme, les conséquences sur les températures seront encore plus dramatiques. De plus, l'installation de ces systèmes reviendrait à des coûts très importants. Il s'agit d'en installer dans chaque infrastructure inadaptée. Par exemple, pour un établissement scolaire, le coût pourrait atteindre 150 000 euros ou plus, comme démontré sur une étude sur l'école France Bloc Sorazin en 2025. Sans négliger les inégalités engendrées pour les établissements de plus en plus endettés, ainsi que pour les foyers dans l'incapacité de se munir de plus d'équipements. Cette mesure n'est qu'une récupération politique pour satisfaire l'opinion publique d'une réponse. Elle n'est pas valable, tout comme elle appuie l'impertinence de l'extrême droite en ce qui concerne l'écologie. Cette frange politique est hostile au projet durable qui constitue un enjeu majeur et une responsabilité générale. Avec ces températures, la population se tend, on est fatigué et certaines personnes en subissent davantage. Il est important de ne pas tomber dans de belles promesses basées sur le désir de vos voix.
17: Merci. Merci beaucoup Mathieu. Nous allons pouvoir lancer notre jingle de répondeur pour savoir si nous avons un message ce soir.
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17: Alors, est-ce que quelqu'un peut regarder si nous avons un message sur le répondeur ?
24: Je regarde ça.
25: Coucou à l'équipe de 6 heures avant minuit. J'espère que tout le monde va bien avec cette chaleur forte qui est vraiment trop forte pour moi parce que j'ai quand même mal dormi cette nuit. Je voulais essayer de regarder le match de foot France-Irak, sauf que après le but de Kylian Mbappé, je me suis assoupi. Puis, en fin de compte, je me suis réveillé quand même vers 7h du matin, 8h du matin, que j'avais programmé mon radio réveil alors que je ne bossais pas aujourd'hui. Et heureusement que j'étais branché sur FIP, que ça fait depuis ce week-end que je suis branché sur FIP. Et que j'adore cette radio, donc c'est pour ça que je n'arrête pas d'écouter la radio éclectique de Radio France, donc tout en mettant à écouter Syllab. Donc voilà. Mais bien sûr, les festivités pour demain vont être reportées à la semaine prochaine. Hein. Je sais qu'il y a un concert à la ferme du Quincé, donc demain soir, sauf que ça a été reporté. Donc, pareil, hein, pour le truc du carré rennais, bon, après ça, c'est les commerces et tout ça, mais bon, j'ai pas de sous, donc voilà. Tous les trucs sont reportés, tous les commerces sont fermés, donc voilà, j'espère que aussi à la Radio Syllab, j'espère que tout le monde ne souffre pas, parce que c'est vrai que, franchement, j'ai mesurer la température dans ma voiture et puis bien sûr à l'extérieur, on approche quand même des 45, des 46 degrés, alors que quand même je suis dans le secteur de Saint-Malo où on dit il y a la Rance et tout, donc on souffre énormément et donc voilà. Bon, en tout cas j'espère que tout le monde prend soin. J'espère que tout me va bien et que je pense très très fort à vous parce que c'est vrai que en ce moment on meurt faim. Donc j'espère que vendredi ou samedi ça va descendre le thermomètre, mais bon apparemment ça va descendre. Donc à vendredi quand même, donc voilà. Mais je sais que jeudi un peu de travers parce qu'il fait tellement chaud que je n'en peux plus. Voilà. Allez, courage à tous et je vous embrasse et puis j'espère à la prochaine. Allez, du gros bisous à vous. Ciao.
17: Merci à toi, Benoît. Et puis, bah, merci de penser à nous. C'est vrai que dans la radio, actuellement, il fait chaud, très chaud. Oui, voilà. Et donc, on a fort hâte hein, que les températures redescendent un petit peu. Ce sera un soulagement pour tous, je pense. Vous pouvez évidemment tous nous laisser un message sur notre répondeur au 02 30 96 25 35 pour vous exprimer sur notre antenne à chaque édition de 6h avant minuit. Et donc on en arrive à la fin de ce journal, à la fin de cette édition de 6h avant minuit. Merci à Mathieu ainsi qu'à Cali pour leur participation. Je remercie également Lisa et Timothée pour la technique. Et merci à vous, chers auditeurs, pour votre fidélité. Demain, vous retrouverez à nouveau Héloïse pour une nouvelle édition de 6h avant minuit. Je vous souhaite à tous une agréable soirée. Pensez évidemment à tous bien vous hydrater et à prendre soin de vos proches. Appelez les personnes âgées de vos familles. Vérifiez qu'ils vont tous et toutes bien, c'est important. Bonne soirée à tous.

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4: S'intéresser au patrimoine, ça fait un peu peur parce qu'on a l'impression que c'est long. Et donc moi, à travers mes vidéos, j'essaye de m'adresser à n'importe qui.
5: C'était chouette parce qu'il y avait beaucoup d'acteurs. Les jeunes étaient à fond au niveau des intrigues. Et il y avait une mise en scène incroyable.
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6: Pour commencer, est-ce que tu peux rapidement présenter ton parcours ?
7: Mon parcours, c'est un parcours un petit peu alambiqué. Donc à l'époque, j'ai fait un bac électronique suivi naturellement d'un début de fac d'histoire. C'est la continuité logique qu'on attend. Fac d'histoire dans laquelle je ne suis pas resté très très longtemps. Je suis resté seulement quelques mois. J'y avais été par curiosité parce que j'aimais bien l'histoire et que j'avais envie un peu d'approfondir tout ça. Ça m'a beaucoup plu, mais la vie fait que j'ai pu rencontrer un réalisateur qui m'a fait découvrir tout le domaine de l'audiovisuel. Et moi qui étais passionné de cinéma depuis que j'étais gamin, et j'ai foncé là-dedans. Et donc j'ai troquer les bancs de la fac pour ceux d'un BTS. Et donc, j'ai fait un BTS audiovisuel, ce qui m'a permis ensuite de travailler dans une société de production pendant près de 6 ans en tant que caméraman, monteur, et finalement d'apprendre ce qu'allait devenir un peu mon métier par la suite avec Nota Bene, c'est-à-dire la vulgarisation, puisque dans ces milieux-là, on travaillait beaucoup sur des domaines documentaires, sur de la documentation des institutions publiques, privées, dans tous les secteurs. Ça pouvait être la santé, la chimie, le marketing, la culture. Et donc, il fallait assez rapidement que j'assimile des discours parfois un petit peu complexes en tant que monteur pour les restituer au grand public. Typiquement, souvent, il y a cet exemple de on va faire une interview de 2 heures d'une chimiste et moi, on me dit Ben, faut que tu en fasses une vidéo de 3 minutes, que le grand public puisse comprendre ce qu'elle nous dit. Là, il y a une capacité à avoir de prendre le discours, de le digérer, de le synthétiser et de le restituer sans le tronquer. Et ça, en fait, sans le savoir, en fait, je faisais déjà de la vulgarisation. Donc, 2014, quand j'ai envie de me lancer sur YouTube à travers ce projet personnel, au début, qui va déraper, eh bien, c'est ce que je fais sur l'histoire. J'essaye de renouer avec ce que j'avais commencé sur les bancs de la fac. Comme ça, je me dis que je vais apprendre des trucs, tout en m'amusant, en le partageant avec le public. Et puis, ce projet dérape sérieusement et très positivement, puisque 11 ans plus tard, c'est un gros projet de médiation culturelle avec une entreprise qui regroupe une dizaine de collaborateurs et puis des dizaines aussi d'archéologues, d'historiens qui écrivent pour l'émission.
6: On a des ports de Bayeux, Port Blanc de l'Ouest, qu'est-ce que j'ai oublié ? Les chèvres, chèvres des fossés, ânes, une jument, des abeilles. C'est la ferme du bonheur ici.
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2: C'est une bonne situation, ça, Scribe.
3: Mais vous savez, moi, je crois pas qu'il y ait de bonne ou de mauvaise situation.
2: Moi, si je devais résumer ma vie aujourd'hui avec vous, je dirais que c'est d'abord des rencontres.
8: Bonjour et bienvenue dans ce nouvel épisode du podcast de Rubriken Historbraise en quête du patrimoine, le podcast qui parle de celles et ceux qui valorisent le patrimoine en Bretagne. Je suis Marie Mouchou et avec Florian Laouenan, nous allons aujourd'hui continuer notre série de podcasts sur les conservateurs et les directeurs de musées. Aujourd'hui, nous accueillons dans ce podcast Alain-Gilles Chaussat, directeur de l'écomusée de la Bintinet. Bonjour Alain-Gilles.
9: Bonjour. Pour commencer, est-ce que vous pouvez nous décrire votre métier en 3 mots ?
10: Alors, en 3 mots, souvent je dis, je suis un peu un chef d'orchestre. Voilà. Donc, l'idée, c'est de coordonner les activités qu'il peut y avoir dans cet écomusée. Donc, c'est essayer de mettre en œuvre avec tout le monde des stratégies, des orientations, des enjeux et faire en sorte que tout ça fonctionne bien et d'essayer de mettre de l'huile dans les rouages. Et c'est aussi faire le lien entre les autres directions de Rennes Métropole et les élus aussi. Donc les élus donnent des orientations politiques, les directions vont les mettre en place et donc dans les équipements, on essaye aussi de participer à ce grand concert de Rennes Métropole et on met dans nos actions sur place un petit peu de commande politique sur tel ou tel aspect ou tel sujet. Si je décris mon métier, on va dire plutôt un administrateur, vraiment un directeur, c'est parce que j'ai une particularité, c'est que je ne suis pas conservateur. Donc c'est vrai que je pense que si vous demandez à d'autres collègues, ils vont certainement plus vous parler de la conservation, des collections, de tout ce qui est autour. Alors c'est pas dire que je m'en occupe pas, Mais moi, je suis historien pur sucre, on va dire, et un historien ruraliste, on va en reparler. Et ici, j'ai vraiment plus le rôle de ce chef d'orchestre, de cet administrateur, de ce directeur. Et j'ai la chance d'avoir des collègues qui ont des spécialités, conservateurs, régisseurs, muséographes, et ainsi de suite, qui, eux, travaillent plus précisément dans chacun de ces domaines. Voilà. C'est un petit peu tout ça en même temps, mon travail, je pense.
11: Il faut quand même arrêter de croire que les conservateurs, c'est des neuneux hyper scientifiques. Bonjour, c'est absolument ça. Je m'occupe de la collection d'art ancien du musée pour les peintures et les dessins du 15e siècle à 1900. Donc du coup, en fait, de l'ensemble de, pour ceux qui connaissent le musée, ce qui est à peu près exposé au premier étage dans les salles qui ont des couleurs.
8: Très bien. Donc pour débuter cet entretien, je propose que vous décriviez votre métier en seulement trois mots.
11: Conservation, présentation, explication.
12: L'épisode touche à sa fin. Merci de nous avoir écoutés. On se retrouve la semaine prochaine pour une nouvelle enquête du patrimoine.

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1: Attendez, s'il vous plaît, docteur. Il y a eu quoi que ce soit d'autre, genre un truc dont on aurait pu parler entre nous, peut-être un endroit où on voulait aller?
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